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0: Allez, bonjour tout le monde. Bienvenue, c'est Alex.
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0: Exactement, c'est moi qui fais le remplaçant. On va écouter Naïka juste après l'agenda de vos sorties pour ce week-end.
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4: À Vendôme, les jeunes sapeurs-pompiers fêtent leurs 50 ans ce samedi dès 10h avec une journée festive et immersive. Au programme, des manœuvres de démonstration, des ateliers pour découvrir le métier de pompier, un stand dédié au JSP mais aussi des véhicules anciens issus du musée. Sur place également des animations, une vente de goodies et de la restauration. La journée se prolongera en soirée avec un DJ à partir de 20h. Un événement gratuit à Vendôme. Avant de toujours, place à la nature et au sport avec les parcours du cœur. Ça sera ce dimanche dès 8h en forêt de Vendôme au parc Thalès. Plusieurs randonnées sont proposées pour tous les niveaux, 4, 8, 12 ou encore 16 km. De quoi profiter des paysages à votre rythme. Une marche conviviale, accessible à tous, avec une collation prévue à l'arrivée. Cette brocante le 31 mai de 6h à 18h à Moran. Restauration sur place, ça se passe autour de la salle des fêtes de Moran. Et puis à Thorey-la-Rochette, le lieu culturel Zone I lance sa saison avec un week-end d'ouverture jusqu'à ce samedi au Moulin de la Fontaine. À partir de mardi 26 mai et jusqu'au 6 juin à Ballon-Miré, c'est la quinzaine du développement durable. Un événement désormais incontournable qui propose différents rendez-vous. Marché bio, randonnée, distribution de composteurs et récupérateurs d'eau. Mais aussi contrôle technique, vélo, opération brouette et spectacle.
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0: Et Marine qui va revenir tout à l'heure pour d'autres idées sorties. Bienvenue, c'est le gros réveil du pont avec Naïka pour débuter 7h02.
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0: les fameuses soirées mondaines Oria sur Fréquence 3. Dans quelques instants, Empire of the Sun et puis Big Flo Oli, on va écouter Karma. On va un petit peu parler histoire à 7h15. Ben oui, pourquoi aujourd'hui c'est férié? Ben c'est l'Ascension. Et alors, c'est quoi l'Ascension? C'est la montée du Christ au ciel, 40 jours après Pâques. Voilà, comme ça, vous savez, Pâques, tout ça, voilà. Et puis alors, il y a la possibilité de faire le pont. Et pour ceux qui font le pont, eh ben, c'est 4 jours consécutifs de congé. Allons-y. Et dans certaines entreprises, eh bien, ils offrent le pont. Je vais vous le dire, nous, on l'offre. Ah oui, on est comme ça. C'est d'ailleurs pour ça que Jérém n'est pas là ce matin. C'est moi qui vous réveille sur Fréquence 3, la radio locale, avec Empire of the Sun, l'horoscope. Émilie sera là au rendez-vous pour vous dire tout sur les astres. Et Big Flo et Oli, voici Karma.
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2: Salut tout le monde et bienvenue en ce 14 mai. Voici votre horoscope du jour. On commence avec les béliers. Votre bonne étoile est au-dessus de vous. Il ne peut rien vous arriver. Taureau, les bonnes nouvelles vont s'enchaîner à vous d'en profiter. Gémeaux, c'est le bon jour pour lancer un projet. Votre esprit est clair et vos proches vous soutiennent. Cancer, un projet de retrouvailles qui vous tient à cœur va enfin pouvoir se réaliser. Lion, soyez plus zen. C'est en vous relâchant et en prenant du recul que vous aurez les idées claires. Vierge, détendez-vous et profitez du présent sans craindre la routine ou l'avenir. Ami Balance, essayez d'être un petit peu plus optimiste. Vous avez tendance à voir le verre à moitié vide en ce moment. Scorpion, belle humeur pour vous. Vous serez détendu, souriant et plein de dynamisme. Sagittaire, vous avez envie de changement et c'est le moment idéal pour faire le ménage dans votre vie. Capricorne, vous avez du mal à trouver votre place. Parlez-en avant d'exploser. Verseau, de nouvelles opportunités pourraient se présenter à vous. Restez motivé. Enfin, Poisson, vous serez un véritable rayon de soleil pour votre entourage. Excellente journée.
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Ariana Grande sur Fréquence 3, la radio locale. Dans un instant, il y a un collector de Bobby McFerry. Attention, ou McFerrin, ça dépend si vous voulez le prononcer à l'anglaise ou à l'américaine. Il y aura du Taylor Swift également dans un instant. Je vous propose une idée sortie pour ce dimanche. Il y a un parcours, le parcours du cœur à Vendôme, à partir de 8h du mat, dans la forêt de Vendôme, le parc Thalès. Et oui, grande mobilisation citoyenne. Donc, le parcours du cœur, c'est organisé par la Fédération française de cardiologie. Il parcourt un petit peu partout en France. Et donc, c'est à Vendôme ce dimanche. Il y a plusieurs parcours. 4, 8, 12 et 16 kilomètres. Vous savez donc tout si vous avez envie de marcher. Voilà, ça va être cool ça. Ça c'est cool aussi. Forcément, collecteur fréquence 3. On sifflote ensemble ? Allez, on peut claque aussi les bras, les doigts. Voici Don't Worry, Be Happy.

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0: Chris Brown sur Fréquence 3, la radio locale. On écoutera Paris Paloma dans quelques instants, mais avant ça...
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0: Tous les jours, même les jours fériés, on a le numéro 1, Fréquence 3. Un titre qui était numéro 1. Alors là, il était numéro 1 pendant 2 semaines aux Pays-Bas en 97. Vous connaissez ce titre, bah, j'en suis sûr, et vous allez faire certainement le fameux... Oui, ça a été improvisé en studio à la base. Ils savaient pas trop exactement comment faire le refrain. Et ben finalement, c'est Damon, hein, le chanteur du groupe donc Blur, qui se dit bah tiens, on va faire une petite gimmick comme ça. Bon, ben, je vous laisse écouter et faire ce fameux ouhou. Voici Song 2, c'est le numéro 1, Fréquence 3.

0: Fréquence 3. On va retrouver Marine Garel pour l'agenda de vos sorties.
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0: Et côté rafale de tubes, Imani et Charlie Puth, c'est ce que je vous prépare. Fréquence 3, il est 8h.
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4: À Vendôme, les jeunes sapeurs-pompiers fêtent leurs 50 ans ce samedi dès 10h avec une journée festive et immersive. Au programme, des manœuvres de démonstration, des ateliers pour découvrir le métier de pompier, un stand dédié au JSP, mais aussi des véhicules anciens issus du musée. Sur place également des animations, une vente de goodies et de la restauration. La journée se prolongera en soirée avec un DJ à partir de 20h. Un événement gratuit à Vendôme. Avant nous, toujours place à la nature et au sport avec les parcours du cœur. Ça sera ce dimanche dès 8h en forêt de Vendôme au parc Thalès. Plusieurs randonnées sont proposées pour tous les niveaux, 4, 8, 12 ou encore 16 km. De quoi profiter des paysages à votre rythme. Une marche conviviale, accessible à tous, avec une collation prévue à l'arrivée. Cette brocante le 31 mai de 6h à 18h à Moran. Restauration sur place, ça se passe autour de la salle des fêtes de Moran. Et puis à Thoré-la-Rochette, le lieu culturel Zone I lance sa saison avec un week-end d'ouverture jusqu'à ce samedi au Moulin de la Fontaine. À partir de mardi 26 mai et jusqu'au 6 juin à Ballon-Miré, c'est la quinzaine du développement durable. Un événement désormais incontournable qui propose différents rendez-vous. Marché bio, randonnée, distribution de composteurs et récupérateurs d'eau. Mais aussi contrôle technique vélo, opération brouette et spectacle.
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La radio locale Fréquence 3, Louise Tommy Linson. On va écouter Adamé dans quelques secondes. Il y aura Anastasia pour les classiques. Émilie qui va nous rejoindre pour votre horoscope. Et puis je vais vous parler aussi, là, dans un tout petit quart d'heure, des 1100 jours. C'est à la tannerie de Château-Renaud. Et vous allez pouvoir ce spectacle vraiment hors du commun. Je vais tout vous dire. Et si vous êtes curieux, vous allez sur fréquence3.com. On a mis toutes les infos. Adamé, voici Avant toi sur la radio locale Fréquence 3.

0: Salut tout le monde et bienvenue en ce 14 mai. Voici votre horoscope du jour. On commence avec les béliers. Votre bonne étoile est au-dessus de vous. Il ne peut rien vous arriver.
1: Taureau, les bonnes nouvelles vont s'enchaîner à vous d'en profiter.
2: Gémeaux, c'est le bon jour pour lancer un projet. Votre esprit est clair et vos proches vous soutiennent.
3: Cancer, un projet de retrouvailles qui vous tient à cœur va enfin pouvoir se réaliser.
4: Lion, soyez plus zen. C'est en vous relâchant et en prenant du recul que vous aurez les idées claires.
5: Vierge, détendez-vous et profitez du présent sans craindre la routine ou l'avenir.
6: Ami Balance, essayez d'être un petit peu plus optimiste. Vous avez tendance à voir le verre à moitié vide en ce moment.
7: Scorpion, belle humeur pour vous. Vous serez détendu, souriant et plein de dynamisme.
8: Sagittaire, vous avez envie de changement et c'est le moment idéal pour faire le ménage dans votre vie.
9: Capricorne, vous avez du mal à trouver votre place. Parlez-en avant d'exploser.
10: Verseau, de nouvelles opportunités pourraient se présenter à vous. Restez motivé.
11: Enfin, Poisson, vous serez un véritable rayon de soleil pour votre entourage. Excellente journée.
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0: Shakira, Shakira sur Fréquence 3, la radio locale. Ophélie Winter, notre collector, arrive dans quelques instants. Avant ça, je vais vous parler de ce spectacle à la tannerie de Château-Renaud. Alors, ça ne sera pas demain, vendredi, ça sera la semaine prochaine. Le 22 mai, donc, c'est 1100 jours. C'est une création de la petite compagnie avec plein de représentants, hein, comment on dit déjà, des acteurs, oui, c'est ça, les gens qui font du théâtre. En tous les cas, c'est des comédiens, ça y est. Les comédiens qui vous racontent, en fait, l'hôpital. Voilà. Ils ont passé beaucoup de temps à l'hôpital et ils vont raconter, justement, dans ce spectacle, la douleur, les opérations, les silences. C'est une fiction autobiographique qui vont vous plonger, justement, dans une expérience que beaucoup redoutent. Oui. Qui n'est pas allé à l'hôpital ? Alors, je ne sais pas parmi vous. En tous les cas, justement, ils essayent de nous faire sourire. Donc, 1100 jours, c'est pas triste comme spectacle. Et c'est pour nous faire sourire. Donc, ça, c'est vraiment chouette. Ça sera donc la semaine prochaine. Ophélie Winter, voici Dieu m'a donné la foi. Il n'y a pas de relation, hein, je vous promets.
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David, Walking Away. Dans quelques instants, Imagine Dragons, il y aura David Guetta avec Jennifer Lopez. Oui, oui. Mais pour l'heure, à 9h moins le quart, je vais vous parler du parcours du cœur à Vendôme. C'est ce dimanche, dès 8h, vous allez partir dans la forêt de Vendôme. Et alors, c'est justement organisé par l'organisation de la Fédération Française de Cardiologie. Il y a plusieurs parcours hein, pour donc tous les niveaux. Il y a du 4, du 8, du 12, du 16 km, donc pour chacun, même si vous marchez que très occasionnellement, honnêtement, ça le fait. Hein. 2 € vous seront demandés, bien évidemment, c'est pour la recherche hein, du cœur. Ça se passe donc ce dimanche, c'est à Vendôme et c'est à partir de 8h. David Guetta avec Jennifer Lopez. Save Me Tonight sur la radio locale Fréquence 3.

0: À quelques secondes près, il est 9h. La radio locale pour vous accompagner avec une rafale de tubes, Taylor Swift et l'agenda de vos sorties avec Marine.
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2: À Vendôme, les jeunes sapeurs-pompiers fêtent leurs 50 ans ce samedi dès 10h avec une journée festive et immersive. Au programme, des manœuvres de démonstration, des ateliers pour découvrir le métier de pompier, un stand dédié au GSP, mais aussi des véhicules anciens issus du musée. Sur place également des animations, une vente de goodies et de la restauration. La journée se prolongera en soirée avec un DJ à partir de 20h. Un événement gratuit à Vendôme. Avant de toujours, place à la nature et au sport avec les parcours du cœur. Ça sera ce dimanche dès 8h en forêt de Vendôme au parc Thalès. Plusieurs randonnées sont proposées pour tous les niveaux, 4, 8, 12 ou encore 16 km. De quoi profiter des paysages à votre rythme. Une marche conviviale, accessible à tous, avec une collation prévue à l'arrivée. Cette brocante le 31 mai de 6h à 18h à Moran. Restauration sur place, ça se passe autour de la salle des fêtes de Moran. Et puis à Thorey-la-Rochette, le lieu culturel Zone I lance sa saison avec un week-end d'ouverture jusqu'à ce samedi au Moulin de la Fontaine. À partir de mardi 26 mai et jusqu'au 6 juin à Ballon-Miré, c'est la quinzaine du développement durable. Un événement désormais incontournable qui propose différents rendez-vous. Marché bio, randonnée, distribution de composteurs et récupérateurs d'eau. Mais aussi contrôle technique, vélo, opération brouette et spectacle.
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la radio locale, c'est Somber. Dans quelques secondes, Sean Paul. Qu'est-ce qu'il est bon ce classique, hein. Ça sera Température. Mickey également avec sa pique un peu quand même. 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Sean Paul, comme promis, votre horoscope. Et Mickey, ça pique un peu quand même. Ça, c'est ce que je me suis dit ce matin quand je me suis levé.

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1: Salut tout le monde et bienvenue en ce 14 mai. Voici votre horoscope du jour. On commence avec les béliers. Votre bonne étoile est au-dessus de vous. Il ne peut rien vous arriver. Taureau, les bonnes nouvelles vont s'enchaîner à vous d'en profiter. Gémeaux, c'est le bon jour pour lancer un projet. Votre esprit est clair et vos proches vous soutiennent. Cancer, un projet de retrouvailles qui vous tient à cœur va enfin pouvoir se réaliser. Lion, soyez plus zen. C'est en vous relâchant et en prenant du recul que vous aurez les idées claires. Vierge, détendez-vous et profitez du présent sans craindre la routine ou l'avenir. Ami Balance, essayez d'être un petit peu plus optimiste. Vous avez tendance à voir le verre à moitié vide en ce moment. Scorpion, belle humeur pour vous. Vous serez détendu, souriant et plein de dynamisme. Sagittaire, vous avez envie de changement et c'est le moment idéal pour faire le ménage dans votre vie. Capricorne, vous avez du mal à trouver votre place. Parlez-en avant d'exploser. Verseau, de nouvelles opportunités pourraient se présenter à vous. Restez motivé. Enfin, Poisson, vous serez un véritable rayon de soleil pour votre entourage. Excellente journée.
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fameux ram pam pam pam ram pam pam pam de Rihanna sur Fréquence 3, la radio locale. On va poursuivre dans quelques secondes avec du Santana, ça sera le Collector, Maria Maria. À 9h30, je vais vous parler du 50e anniversaire des JSP. Qu'est-ce que c'est que les JSP? C'est les jeunes sapeurs-pompiers. C'est ce samedi, vous avez rendez-vous à Vendôme, au Grand Pré. Alors le programme, il va être formidable. Hein. Dès 10h, ouverture donc pour le public. Les machines et les manœuvres incendie vous seront montrées, donc dès 10h30. Il y a des manœuvres de secours routier, ça sera un peu plus tard, vers 11h15. Et puis il y a également une manœuvre feu d'espace naturel. Ah bah oui, ça sera en début d'après-midi. Et alors attention, parce que c'est peut-être là où ça va être le mieux, hein, c'est la fameuse soirée dansante avec DJ. Et oui, c'est à partir de 20h. Il y aura des expositions de camions, bien évidemment. Bref, il y a de quoi s'amuser pour cet anniversaire. C'est le 50e anniversaire. Moi, je peux vous dire que ça, c'est quand même fort. Hein. Ce sont les jeunes sapeurs-pompiers donc de Vendôme. Et c'est au Grand Pré à Vendôme pour cet événement. Comme promis, Maria Maria, voici Santana sur la radio locale fréquente.

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Il est beau ce titre. Coldplay. Oh yeah. Sur la radio locale Fréquence 3. Il y a Dédé qui va pointer le bout de son nez. Même jour férié, Dédé, il est là, oui. Avec sa playlist très très atypique. Elena, Mauvais Garçon, The Avener et Pink Pantrest avec Zara Larsson. 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

0: toujours un moment dans l'émission où je balance un son. 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

0: sens qu'on va devoir faire une pause, hein, ma foi.
1: La piste des dés.
0: Parce que les mecs fous comme moi, ben, il faut bien les payer. Alors, une petite page de pub et on revient tout de suite après.
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0: Eh oui, mon père, pas de stress, la playlist de Dédé sur Fréquence 3, c'est la bonne.

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0: Ravi de vous retrouver, il est 11h.
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0: Un nouveau jour férié qui ouvre peut-être un week-end de prolongé, quoique pas pour tous. Bon courage si vous travaillez. C'est le 11-13.
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Sur Fréquence 3, on est ravis d'ouvrir ce week-end de prolongé qui débute. Et en Vendômois, ça va être riche. Mais quand je dis riche, c'est pas qu'un peu. Hein. On parle de culture, bien évidemment. Avec à vous proposer dès aujourd'hui, de 14h à 18h, l'exposition Grains et Graines de Regard. Des œuvres de 5 photographes vous attendent. C'est gratuit, c'est à Thorey-la-Rochette, du côté de la zone I. Et puis le Moulin de la Fontaine, quant à lui, ouvrira ses portes dès demain. Avec un programme riche, on vous en dit un peu plus quand même, hein, je suppose que vous voulez savoir. Eh bien, vous pourrez débuter à 14h30 votre journée avec 3 jours de partage, des immersions artistiques, des ateliers et une immersion en plein cœur de la nature avec un esprit de fête, puisqu'en soirée, le jardin du Moulin se transformera en scène à ciel ouvert avec des concerts et des DJ sets. Rendez-vous au Moulin de la Fontaine de Thorey-la-Rochette. L'entrée est libre, il y a quelques ateliers qui seront payants. Vous verrez tout ça sur place. N'hésitez pas. Thorey-la-Rochette vous ouvre les portes du Vendômois. C'est tout ce week-end. Et puis côté musique, avant le prochain bon plan sorti, Leslie et Amine. Côté souvenir, ce sera Sobri. Et là, c'est Zaoui et Stéphane qui arrivent avec Love Noir sur Fréquence 3. 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

0: quand les collecteurs fréquence 3 chantent, ça donne du Barry White avec Can't Get Enough of Your Love, Babe. Ouais, j'ai réussi à le dire en entier. N'oubliez pas que si vous aimez les collecteurs fréquence 3, c'est 7 jours sur 7 et ça se passe entre 19h et 20h. Et puis pour ceux qui veulent remonter un petit peu plus loin, eh bien n'hésitez pas, le dimanche entre 7h et 10h, c'est Réveil 80 avec Anne Marchand. Vous savez tout, ou presque, sauf le prochain bon plan sorti. Il faudra être un petit peu patient. A tout de suite.
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sur Fréquence 3, dans un quart d'heure, un peu plus, ouais, il sera midi, l'heure de passer à la pause d'âge. Mais avant de passer à la pause d'âge, je vous propose d'aller faire un petit tour du côté du Safari Train. C'est à Autrèche, c'est un moment privilégié à passer au milieu de la nature et surtout des animaux qu'on n'a pas l'habitude de croiser souvent. Et en plus de près, vous pourrez observer les sangliers, les petits marcassins, les cerfs, les biches, les faons et faire connaissance avec les daims et les mouflons de Corse. Bon, vous comprendrez peut-être pas leur langage, mais en tout cas, c'est un moment magique à passer. En plus, ce qui est bien, c'est que normalement, on va prier pour qu'il fasse beau. N'hésitez pas. En plus, vous savez quoi? Vous avez même accès à des passes tout au long de l'année. C'est hyper raisonnable en plus. Pour un an, c'est 30 euros pour les enfants. C'est 30 euros, pardon. Et pour les enfants, c'est 25,50 euros. N'hésitez pas. Toute l'année, vous pouvez aller vous balader en pleine nature, au milieu des animaux et en forêt. C'est top. 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Bonne chance. Et pour la suite, Maria Carré et Superbus et Kyo qui arrivent maintenant avec OK KO sur Fréquence 3.

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1: C'est un menu riche en sorties qui arrive.
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1: Et il est midi. Bon appétit. On va parler du parcours du cœur et des 50 ans des pompiers.

0: Ouais, ça sent la fiesta, ça. Hein. Bah, c'est normal, c'est le début du week-end. Mais peut-être que après la fiesta, vous aurez envie d'aller participer au parcours du cœur. Ça se passera dans la forêt de Vendôme, plus précisément dans le parc Thalès. Un lieu magnifique à découvrir, c'est ce dimanche dès 8h. La participation est de 2 euros. N'hésitez pas, ça peut être un moment sympa, en famille, entre amis. Vous pouvez même emmener les enfants et le chien, si vous en avez un. N'hésitez pas. Côté musique, Avril Lavigne et Joseph Camiel arrivent maintenant. Voici Crash sur Fréquence 3, la radio locale.
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0: Vous vous souvenez de ça, Roxette à l'instant, c'était Wish I Could Fly. Dans un instant, je vous propose d'aller fêter les 50 ans des sapeurs-pompiers. Ça va être sympa, mesdames, je pense que j'y serai. On se donne rendez-vous là-bas, ne bougez pas.
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Ça sent bon le week-end, ça sur Fréquence 3, et c'est normal, puisque c'est peut-être le début d'un long week-end pour vous. Et on vous propose d'aller participer ce samedi pour profiter des animations et de la soirée organisée pour les 50 ans des sapeurs-pompiers de Vendôme. Ils vous attendent nombreux, ça débutera à 10h pour l'ouverture. 10h30, on vous proposera des manœuvres incendie par les jeunes sapeurs-pompiers. À 11h15, des manœuvres secours routiers. 14h, ce sera des manœuvres incendie. 15h15, des manœuvres au feu d'espace naturel. À 17h30, la découverte de la composition florale, de la pente des petits jardins. Et puis à 18h, un temps officiel, un discours. Et on clôture avec une soirée DJ à partir de 20h. N'hésitez pas, il y aura des points de prévention et de nombreuses surprises. Vous êtes attendus nombreux du côté des Grands Prés afin de célébrer cet anniversaire unique. Moi, je vous souhaite de passer une belle après-midi à l'écoute de Fréquence 3. Je vous retrouve demain pour parler week-end à nouveau. On se quitte avec Cascada et Flo de la Vega. Je vous embrasse, prenez soin de vous et à

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0: On est bien sur Fréquence 3, il est 17h, bienvenue.
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0: Et c'est parti pour l'after avec une rafale de tubes. James Morrison arrive et Bébé Rexha juste avant. New Religion maintenant sur Fréquence 3.
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0: y est, bonjour tout le monde, bonjour à toutes et tous et bienvenue. On est content de vous retrouver, de vous accompagner jusqu'à 19h avec toute l'équipe qui a le sourire. Bonjour Émilie.
1: Coucou tout le monde.
0: Bonjour Jérôme. Voilà, toute l'équipe a le sourire. Ah ben oui, on le savait qu'il serait chonchon.
1: Le ronchon de la bande.
0: Mais Jérôme, on est là, on va passer une bonne après-midi, on va écouter de la musique, on va se détendre, ça va être bien.
1: Hein? Pourquoi t'es venu? T'aurais pu ne pas venir, tu sais. Voilà.
2: Oui, j'aurais pu être viré aussi, perdre mon salaire.
1: Oui, mais tu avais le choix.
0: Alors dans ce cas-là, si tu viens, viens avec le sourire, Jérôme, c'est important.
1: Bah oui, enfin.
2: Mais j'ai mon sourire de férié aussi.
0: Il est bien, bien férié aussi, ouais, c'est ça. Mais bon, après, c'est le principal, c'est que tu sois là, écoute, et puis voilà. Tu vas te détendre au fur et à mesure de l'émission, tu vas zouker, ça va être bien, on va passer du bon temps. Ah, peut-être, d'accord.
2: Il faut me séduire.
0: Ah oui, d'accord, ça va très très loin. Eh ben, on va tout faire pour te séduire, Jérôme, avec tous nos rendez-vous qu'il y aura dans l'émission aujourd'hui. On va parler de l'accent du Sud dans le zapping dans quelques instants. Vous verrez qu'au quotidien, ça peut être un peu compliqué. Mais avant tout ça, voici Charlotte Cardin et The Way We Touch sur Fréquence 3.

0: Delicious sur Fréquence 3, c'était Daniel Potter. C'est l'heure du zapping. Zapping qui va nous amener sur le compte de Claudia Modica. Claudia Modica, elle est du Sud. Et donc, du coup, elle a l'accent du Sud. Et elle explique que l'accent du Sud au quotidien, c'est pas tout le temps facile. Et je vous propose d'écouter ses petits soucis.
1: Alors oui, c'est mignon, hein, l'accent du Sud, mais il y a un vrai problème. On nous prend jamais au sérieux. Peu importe ce qu'on peut dire, les gens entendent apéro et soleil. Un jour, j'ai annoncé un décès, on m'a demandé s'il faisait beau là-bas. Je peux parler de tout et n'importe quoi et dire ce que je veux avec cet accent, les gens ressortent détendus. C'est pas un accent, c'est un spa. Un jour, j'ai dû rompre avec quelqu'un, il m'a dit avec plaisir. Après, dans le Sud, on bâcle pas les mots. On prononce toutes les lettres. Hein, on dit pas genou, cheville. On dit genou, cheville. Après, moi, j'ai un souci avec les E, c'est que j'en rajoute là où il y en a pas. Par exemple, je dis pas le pull, je dis le pull, hein. Je dis pas un four, je dis un four, hein. Alors, forcément, les gens me corrigent. Mais tu sais qu'il n'y a pas de E à la fin. Je sais, hein. Mais ces mots méritaient une fin. Voilà. Ils finissent mal.
0: Eh, bon courage à ceux qui ont l'accent du Sud, hein. Vous savez que moi je suis du Sud-Ouest, et quand j'étais plus jeune, déjà j'avais l'accent du Sud-Ouest, que j'ai un peu gommé, et je disais plus et moins.
2: Oui.
0: Dans le Sud-Ouest, ça se dit de dire moins, s'il y en a moins, tu vois, donc tu prononçais toutes les lettres aussi.
3: Mais alors dans le Sud-Ouest, j'ai l'impression qu'ils mangent plus leurs mots.
0: Ah, il y a plus, ouais, t'as un petit peu de patois qui se mélange à tout ça, donc tu fais des phrases un peu, ouais, peut-être.
3: Sent que, bah voilà, vous mangez des pommes de terre, mais avec la peau, quoi.
0: Pourquoi tu manges pas la peau des pommes de terre, personnellement?
3: Si, je la mange, mais moi, je mange pas tous mes mots.
0: Allez, c'est bon, bah c'est peut-être pour ça mes petits problèmes d'élocution, hein. C'est peut-être un truc.
2: C'est
0: à cause de
2: mes
0: origines, tout ça. Bah
2: une explication incroyable. Voilà.
0: Bah écoutez, cherchez pas plus loin, on a trouvé d'où ça vient, tout va bien, c'est médical. Ok, j'ai une dispense. Dans quelques instants, on va retrouver le journal des bonnes nouvelles et Ray juste avant pour Where is my husband sur Fréquence 3.

0: Collector sur Fréquence 3 avec les Jackson 5 et I Want You Back. Voici le journal des bonnes nouvelles. Jérôme.
1: Et la belle idée à Toulouse, les étudiants de l'université Jean Jaurès peuvent désormais caresser des animaux pour réduire leur stress pendant les partiels. Ça s'appelle des pauses poils. Une quinzaine de personnes profitent d'un moment de détente dans un espace sécurisé en compagnie de chiens, de lapins ou de cochons d'Inde.
2: Oh, c'est mignon, c'est faire
0: marrant.
2: Ça pour eux,
0: ouais, c'est
2: pour
0: rigolo.
2: Les détendre.
1: Mais c'est vrai que ça détend. C'est vrai quand
0: et puis, les petits animaux, ils prennent des petites papouilles là, c'est super ça.
1: Alors évidemment, ne prenez pas exemple sur le chien de Guillaume qui a une odeur un petit peu.
0: Non, voilà, parce qu'après t'as les doigts qui
1: prenantes. Ouais. Ouais. Mais c'est vrai que caresser un animal, ça détend.
2: Les ronrons du chat là. Ça détend, ouais.
1: Ah ouais.
0: Alors que l'épée de mon chien, ça tend un peu. Mais bon, c'est un détail. Allez, on enchaîne. Les trois signes top demain. Qui va passer une meilleure journée que les autres? Émilie va tout nous dire maintenant sur Fréquence 3. On t'écoute.
2: Demain, on aura les cancers, les vierges et les scorpions. Donc pour les cancers, vous ne... Oui, ah oui, c'est vrai, dis donc, le trio. J'avais même pas capté.
0: Ouais.
2: Donc... Les cancers comme moi, vous ne manquerez pas d'énergie et votre morale sera au beau fixe pour cette belle journée. Les vierges comme Jérôme, oui, vous attirez les regards. Ah. C'est sûrement votre bonheur qui déborde.
0: Ah ouais.
2: Et enfin, les scorpions comme Guillaume, cette journée est très favorable pour votre réussite sociale. Il suffit de vous en donner les moyens.
0: Oh là là, c'est très bien. Les autres signes à retrouver demain matin, bien sûr, ici même sur Fréquence 3. Dans quelques instants, on va jouer et puis on va se caler Bormine et Cry For You sur Fréquence 3.
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0: facile. Un titre de chanson, une émission, un film détourné avec des synonymes, des jeux de mots plus ou moins réussis. Et on fait un petit exemple. Qui...
1: Le Grand Bleu.
0: Voilà, avec le petit rose, la réponse est Le Grand Bleu. Est-ce que les prénoms sont prêts? Tout le monde connaît
1: oui.
0: le sien?
1: Oui, jusque-là, oui. tout okay. va bien.
0: Ok, on y va, on recherche un film. Les cours d'eau bien clairs.
1: Guillaume.
0: Oui.
1: Les rivières pourpres.
0: Oui, bonne réponse ah ouais. de Guillaume, un point. Il est tellement fort ce Guillaume, en plus d'être extrêmement beau.
1: Merci.
0: On y va pour un titre de chanson culte. Ça sent, si Guillaume marque, c'est finito pipo le jeu.
2: Ah
0: hein,
2: déjà oh,
0: allez. Un wow. titre de chanson culte. Remettre le pantalon.
1: Guillaume.
2: Émilie. Tomber la chemise.
0: Oui. Oh.
1: Ouais. J'étais un peu spoilé, excusez-moi.
2: Oui,
1: mais...
2: oui, non, j'ai été
0: allez,
2: plus rapide.
0: On joue pour l'égalisation.
1: Oui.
0: Oh, écoute, elle a le droit de guetter un peu les
1: souvenirs. Non, mais je ferai appel à un juge arbitre.
0: Je triche un peu, ok. Un Disney. Attention. Elle avance.
1: Hein?
0: Le Disney, c'est elle avance. Ah, si vous le trouvez, celui-là, je suis fier de vous, hein, vraiment.
1: Attends, oh, vraiment, attends.
0: Elle avance.
2: Elle avance.
0: C'est quoi l'inverse de elle avance?
2: Bah, il recule.
1: Hercule. Hercule. Oui.
2: Ouais. C'était tiré par les cheveux.
0: Elle avance, Hercule, franchement, elle était parfaite.
1: Oh oui, c'était bien. Eh ben, j'ai bien aimé. Eh ben, c'était très bien. J'aime ce jeu, écoute, je le trouve très chouette. Ah, il était pas évident celui-ci, mais il était quand même bien sympathique, ma foi. Merci beaucoup, Jérôme, pour ce superbe jeu. Et Émilie, merci pour ta participation, même si.
2: Oui, ça va.
0: Ouais, j'ai essayé de tricher, ça n'a pas marché.
1: Allez, à suivre le Star Flash sur Fréquence 3. Et pour l'heure, c'est Shakira qu'on va écouter avec la tortue.

0: Fréquence 3, la radio locale avec Paris Paloma, c'était Miyazaki. On y va pour notre Star Flash, la Q-People, média télé comme tous les jours, on s'informe et on veut tout savoir. Émilie, on t'écoute.
1: On commence avec une actu série et franchement les fans de la saga Harry Potter vont être très contents puisqu'on apprend que la future série qui sera normalement diffusée à Noël prochain va avoir aussi une saison 2, c'est-à-dire que HBO annonce déjà une deuxième saison avant même la diffusion de la première, ce qui est quand même très rare, qui montre bien la confiance que toute la team a en ce projet.
2: Les produits dérivés, tout ça,
0: c'est bien fort. Ok, deuxième info, Émilie.
1: On passe au cinéma maintenant et on apprend que Laura Smet, fille de Johnny Hallyday, va rejoindre le casting du biopic consacré à son père.
0: Ça, hein.
1: Et pour un rôle pas anodin du tout, puisqu'elle va incarner un personnage très symbolique de l'histoire familiale, sa propre grand-mère. Voilà.
0: Ok, et notre dernière info aujourd'hui.
1: On termine avec une info qui concerne les actrices du film Le Diable s'habille en Prada, Meryl Streep, Anne Hathaway et Emily Blunt. On connaît le salaire qu'elles ont touché pour le 2 sorti au ciné récemment, 12,5 millions de dollars chacune. Et le plus fou, c'est que en fait, c'est grâce à Meryl Streep, c'est elle qui a négocié et qui a demandé à ce que les trois touchent la même chose.
2: Eh ouais, elle a fait une demande en Meryl.
0: Non mais c'est bien, elle est classe Meryl Streep un peu, je trouve. Non, c'est une super nouvelle, merci beaucoup.
2: Ah bah, 12 millions, oui, c'est une bonne nouvelle.
1: C'est très gentil.
0: Allez, on va retrouver le numéro 1 Fréquence 3 qui va nous ramener en 1997, Blur avec Song 2. Le titre Song 2, en fait, n'est autre que le nom de travail provisoire qui figurait sur la cassette de démo et finalement, ils l'ont gardé, ils l'ont pas changé. Numéro 1 Fréquence 3, Blur et Song 2, retour en 97.

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1: Belle soirée de jeudi avec Fréquence 3, il est 18h.
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1: La suite de l'after avec le petit truc en plus d'Emily. Il y aura Waytown avant tout ça et Justé également pour Turn the Lights Off sur Fréquence 3.
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0: ta vie de tous les jours. On parle de quoi, Émilie, aujourd'hui?
1: Eh bien, ça y est, c'est la période des fraises. Ça arrive. Astuce pour absorber l'humidité des fraises et surtout les conserver beaucoup plus longtemps. L'astuce, en fait, c'est le sopalin, tout simplement. En gros, vous prenez votre barquette de fraises, vous allez la recouvrir avec du sopalin, d'accord, et vous la retournez, la barquette sopalin, donc vers le bas. Ça va absorber l'humidité, ça va les conserver beaucoup plus longtemps.
0: Faut peut-être en mettre plusieurs, sinon ça coule, non?
1: Oui, bah oui.
0: Alors, j'ai attends, pas dit répète,
1: une feuille de sopalin.
0: Parce que c'est bien, parce que c'est vrai que ça passe
1: tu
0: tellement.
1: Prends ta barquette de fraises, d'accord?
0: Ouais.
1: Tu mets du sopalin dessus, plusieurs feuilles si tu veux, d'accord? Et tu retournes ta barquette, sopalin.
0: Et l'humidité va être absorbée dans le.
1: L'humidité va être absorbée par le sopalin et donc vous allez les conserver plus longtemps.
0: J'en ai mangé pour la première fois de l'année ce week-end. Alors c'est extrêmement cher, mais alors, qu'est-ce que c'est bon.
1: C'est bon, hein.
0: Chantilly, sucre, là, miam, miam.
1: Ça devient. Juste un petit peu de miel.
0: Ça devient un luxe de manger des fraises maintenant, vraiment, parce que c'est tellement cher. Pardon d'avoir un peu de pognon, mais j'ai pas mis d'essence, donc... Ouais, il faut faire des choix dans la vie, je suis assez d'accord. Dans un instant, il y aura sur 100 Français, sur Fréquence 3, et pour l'heure, Zao MC Solar avec Comme Caroline.

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1: Juanes et la Camille Sanegra, vous êtes sur Fréquence 3. C'est l'heure de retrouver sur 100 Français les questions sur nous, notre manière de faire, de voir les choses, l'occasion de voir si vous êtes concerné, d'accord, pas d'accord, et si vous arrivez à trouver la bonne réponse, qui se situe entre 0 et 100. On y va l'équipe pour cette question sur 100 Français. Combien ont déjà mis fin à une amitié car ils trouvaient les publications sur les réseaux sociaux de la personne gênantes pour leur image? En gros, si on voit que je suis ami avec elle, on va se dire « oh là là ». Ou avec lui, bien sûr,
2: oh,
1: ça marche aussi.
2: Non,
1: avec cette personne, en tout cas.
2: Ils sont gênants, des gens, mais je dirais
3: jusqu'à
2: pas.
3: Jusqu'à mettre fin à l'amitié,
1: oui.
3: Faut pas.
1: Alors après, attention, je pense qu'il y a amitié. Je pense que c'est amitié-connaissance, plutôt, là, sur le coup. C'est quelqu'un que tu côtoies, peut-être un collègue ou un truc comme ça, tu vois.
2: Je vais dire 12.
1: 12 pour Jérôme.
3: Moi, j'allais partir sur moins, quand même. Je vais dire 8.
1: Eh bien, la bonne réponse, c'est 33, Jérôme. Une personne sur... Bah ouais, je pense que tu fais attention à ton image maintenant. Beaucoup de gens font attention à leur image. Et si tu vois un gars, tu vois, moi j'ai été surpris de voir certains de mes copains d'école à l'époque qui commencent à liker des trucs où je me dis, oh, pas cool ça, tu vois.
2: Non, parce que ça fait un an que t'as pas publié sur Facebook, Guillaume. Est-ce qu'il y a peut-être un rapport? Non,
1: il y a aussi le fait que j'y vais plus. Ça joue aussi dans la balance.
2: J'ai cru que voilà, tu voulais me dire quelque chose et que tu avais sorti cette étude pour...
1: Non, pas pour toi.
3: En revanche, je pense que si j'ai un ami Facebook, tu vois, par exemple, qui commence à faire que des posts hyper politiques, un peu haineux ou quoi, je crois que je serais capable déjà pour ne plus voir ces posts.
1: Masquer,
3: et peut-être
1: ouais.
3: Parce que oui, j'ai pas envie d'être assimilé à cette personne.
1: Ouais, 33% des Français ont déjà mis fin à une amitié car ils trouvaient les publications de la personne gênantes. Ils n'avaient pas envie que ça dérape un peu sur eux, ce qui peut éventuellement se comprendre. Merci en tout cas pour votre participation et bravo Jérôme pour cette superbe victoire.
2: Merci.
1: Bien sûr. Le journal des bonnes nouvelles arrive et juste avant Taylor Swift et Elizabeth Taylor sur Fréquence.

0: Como en collecteur fréquence 3, c'était les Beach Boys. Jérôme, le journal des bonnes nouvelles.
1: Et la start-up française Flotty a développé un t-shirt anti-noyade à destination des enfants. Son but est de protéger les enfants d'une chute accidentelle dans les piscines. Je vous explique, l'enfant a le t-shirt, il tombe à l'eau et là, ça se gonfle, poum, il est sur le dos. Et après une médaille d'or au concours Lépine en 2023, il devrait être bientôt commercialisé partout.
0: Franchement, ça va rassurer pas mal de parents, ça. Merci beaucoup, Jérôme. 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Dans un instant, on parlera d'inflation parce que c'est une émission économique désormais.
2: Non,
0: c'est juste qu'il y a des youtubeurs qui ont fait une expérience et je pense que ça va faire réfléchir pas mal de monde sur les prix et notamment la différence de prix en fonction des pays d'Europe. Et ça fait ça fait mal au crâne.
2: Ça va faire mal.
0: Restez avec nous, on en parle dans quelques instants. Mais juste avant, on va se caler Tame Impala et Jenny et Dracula sur Fréquence 3.
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0: Marine sur Fréquence 3, c'était Cœur maladroit. Voici le chiffre du jour. 13 euros, notre chiffre du jour aujourd'hui. Alors, on va partir en Angleterre et en Pologne. Vous allez comprendre pourquoi. Il y a deux youtubeurs londoniens qui font le buzz en ce moment. Pourquoi ? Parce qu'ils ont décidé d'aller faire leurs courses en Pologne. Vous allez me dire, mais ils sont tarés. Hein, parce que...
1: économies.
0: Écoutez bien. En allant faire leurs courses chez Lidl en Pologne, en prenant l'excédent bagage au retour avec les courses, en prenant le billet d'avion, ils gagnent quand même 13 euros si, par rapport au fait de faire les courses dans le Lidl en bas de chez eux.
1: Mais non.
0: Tu te rends compte ? Est-ce que vous vous rendez compte ?
1: C'est pas possible.
0: 13 euros.
2: En prenant le trajet et tout.
1: Ouais, enfin le temps.
2: C'est quand même...
0: Non mais le temps, mais c'est,
2: non, mais d'accord,
0: c'est pas,
2: mais
0: ils
2: c'est
0: le font pas pour une base quotidienne, c'est juste pour montrer qu'il y a un problème avec les prix, si tu veux, en fonction des pays d'Europe. En gros, c'est-à-dire que s'ils allaient faire les courses en bas de chez eux, ils en avaient pour je sais plus combien, 196 livres le caddie. Et ben, en allant en Pologne, de faire les courses là-bas, de les ramener, de payer le billet d'avion, machin bidumain, ils gagnent encore 13 euros. Ça fait réfléchir
2: c'est
0: un peu quand même.
2: C'est fou.
0: Parce que... Ah oui, et l'hébergement, ils dorment sur place aussi, parce qu'ils vont, pas faire l'aller-retour. Ah oui, ils dorment sur place aussi. Non, mais il y a un problème. Ça fait réfléchir un petit peu tout ça. Et 13 euros, c'est ce qu'ils arrivent à gagner quand même. Alors effectivement, tu perds 2 jours de vie. mais tu gagnes 13 euros, à vous de voir ce que vous préférez. Il y a l'éphéméride de demain qui arrive sur Fréquence 3 et juste avant Naturalis 7 avec Philippe. Oh non!

0: vendredi le 15 mai. Demain, vendredi, ce sera la Sainte Denise. Bonne fête aux Denises qui nous écoutent. En 1889, c'est l'ouverture au public de la Tour Eiffel. Le premier jour, 28 922 personnes ont visité la Tour Eiffel alors qu'il n'y avait pas les ascenseurs à l'époque.
1: Est-ce que vous auriez eu confiance de monter genre le jour de l'ouverture dans un truc comme ça?
0: Je sais pas trop.
2: Il
0: y avait un côté un peu nouveau, mais tu sais, je pense que. Ça a l'air solide. Elle a pu jusque-là, donc tu vois, ils ont bien fait d'avoir confiance.
1: On savait pas qu'elle a pu jusque-là.
0: Mario a vu le jour en 1987 dans le jeu Super Mario Bros. Sur la console NES. Et puis au rayon anniversaire, on a notamment Michael Field qui a fait plein de BO de films, qui a 73 ans. Bon anniversaire à David Charvet.
2: Oh là là là là.
0: 54 ans, David Charvet. Bon anniversaire à lui. Bon anniversaire à Myriam Abel qui a 45 ans. Qu'est-ce qu'il y a?
1: Non, je repense à David Charvet. J'ai revu sur une vidéo TikTok à l'époque où j'avais oublié qu'il avait fait La Ferme.
0: Ah oui, il a fait La Ferme Célébrité à l'époque.
1: Embrouillé avec Michael Vendetta.
0: Tout le monde s'est embrouillé avec tout le monde dans cette émission.
1: Non, mais Michael Vendetta, déjà, qui se souvient de Michael Vendetta?
0: Birdie, l'animatrice, la chanteuse, fêtera ses 30 ans. Et demain, je suis désolé, mais Anaïs Delva fêtera ses 40 ans. Anaïs Delva, qui est derrière cette chanson Libérée, Délivrée, même si je crois qu'elle a eu des petits soucis avec Disney, qui est surtout derrière K-Pop Demon Hunters, l'adaptation française. C'est elle qui a écrit les versions françaises du titre, etc. Alors, elle chante pas sur les titres, mais elle a géré la direction artistique de tout ça.
1: Et elle chante pas aussi dans la nouvelle attraction de Disney, dans le nouveau parc. C'est pas elle.
0: Non, c'est en anglais, ils ont mis la version en anglais. 40 ans pour Anaïs Delva, bon anniversaire à elle. Voilà. L'équipe, on vous fait des gros bisous. On vous souhaite une belle soirée. À demain, Jérôme, à demain, Émilie.
1: Bisous.
0: Rendez-vous demain entre 17h et 19h sur Fréquence 3. Et pour terminer cette émission, Zoé Closure et Balance. Gros bisous, l'équipe. Bye bye.
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